Bonjour mes amis, voici une émission de musique francophone, de musique française, chaque samedi matin, 8h à 9h, avec moi, Christian Gagné. On y va, musique, c'est le nom de l'émission. Et j'ai commencé avec Pas de casque. La chanson Sortir de la fête et Danny Placard avec Cendrier sur le CD, très très excellent CD à voir sous Danny Placard à Montréal. Et Maman avec Bon Matin, une excellente chanson pour cette émission. C'est cette l'émission. Et Maman, bon matin. Merci pour vos attentions, mes auditeurs de CJM. Je vais jouer une autre chanson pour vous maintenant. Une chanson par Audrey Michel. Matin de confiture. 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On y va en musique. Merci pour vos attentions.

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Merci pour vos attentions pour cet matin. On y va en musique. C'est le nom de l'émission que je fais chaque samedi matin ici sur CGM 99.1 FM. J'ai fini avec Jean-Marie Mersemec avec Une bouche regardée. Avant là, la bouche. avec la chanson Vieille de printemps, un vals. Avant là, la déferlante avec Ne vous estimez pas tante. Et Vincent Valliers avec le temps passé. Rosier avec Si tu veux ta mère et n'as-tu jamais vu d'oiseau. Et Colette avec Rice Krispies. Et Colette, mon groupe préféré pour ce moment. Et Audrey Michel avec Matin de confiture. Mama avec Bon matin. Et Danny Placard avec Cendrier. Beaucoup de chansons pour cet samedi. C'est 8h43 maintenant. Si vous voulez me contacter ici, les numéros de téléphone sont 519-971-3630 à Windsor et 1-855-344-2526 à Détroit. Je m'appelle Christian Grangé et voici On Eva Musique.

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